Monsieur éditeur, je suis une jeune fille. Je désire une position avec votre firme. Je suis terriblement intéressante et très belle aussi.